Ouais, et en plein qu'il était des connards. Cranny. Das kann ich mir aus der Licht, da kannst du mal nachholen. Ouais.

0: Ouais.
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0: Alors, c'est moi qui a arrêté tout de suite, qui s'en met à l'autre. Alors, c'est ce que là, c'est moi qui a arrêté tout de suite.
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0: Ouais.